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1: Bonjour à toutes, bonjour à tous. Les résidences secondaires, la ville de Pornic n'en veut plus alors que la municipalité se penche sur son prochain plan local d'urbanisme. Elle a pris plusieurs mesures pour contrer les effets du surtourisme et le manque de logements à l'année, notamment limiter à 120 jours par an les locations de courte durée type Airbnb et favoriser les locations sur le long terme. Aujourd'hui, près d'un tiers des logements à Pornic sont considérés comme des résidences secondaires. Attention, si vous aviez prévu de prendre le train pour vous rendre sur le littoral à partir d'aujourd'hui et jusqu'à la fin du mois, le train des plages qui relie Saumur et les Sables d'Olonne va connaître des perturbations. C'est la conséquence des fortes chaleurs. Des ralentisseurs ont été mis en place le long de la voie et les rames ne circuleront plus entre Saumur et Bressuire. Une mesure pour préserver l'infrastructure et la sécurité des circulations, d'après SNCF Réseau. Dans le reste de l'actualité, après le piratage du fisc, le Premier ministre va présider une cellule interministérielle de crise. Des cybercriminels ont réussi à extraire les données d'environ 700 000 personnes. Les contribuables concernés seront contactés à partir d'aujourd'hui. Les sénateurs socialistes réclament une commission d'enquête parlementaire sur ce piratage. Le sport et la consécration en équitation pour le cavalier du Maine-et-Loire. Quentin Jabet s'est illustré en voltige équestre aux mondiaux qui se disputaient à Aix-la-Chapelle en Allemagne. À 23 ans, il a décroché la médaille d'or en individuel. Mieux encore, il a aidé les tricolores à remporter l'argent en équipe et dans la Coupe de Nations Voltige. Trois médailles, dont une en or, de quoi l'inscrire tout en haut des espoirs français et mettre la suite de sa carrière sous de très bons auspices. Et puis, nouvelle médaille d'or pour Léon Marchand au championnat d'Europe de natation. Il a décroché l'or sur le 400 mètres nage libre hier, alors qu'il participait à cette épreuve pour la toute première fois au niveau européen. C'est tout pour l'essentiel de l'actualité. Bonne journée sur Sun et rendez-vous très vite pour un nouveau point sur l'info.

politique, qu'il soit femme ou homme, pour moi en tous les cas, et pour l'instant, peut-être que demain j'aurai changé d'avis, il ne sert plus à rien. C'est un prestataire de service. Ces putains de dettes là qui emmerdent tout le monde, qui mettent les peuples à plat, qui les mettent à genoux et ainsi de suite, on n'arrive pas à les éliminer. Comme vous les politiques, vous n'arrivez pas à les faire éliminer.

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Plongé dans les paysages islandais, capturé par Nathalie Joseph, où la lumière hivernale révèle des couleurs et des formes en perpétuelle métamorphose. Les roches volcaniques aux teintes infinies y deviennent le théâtre d'une rencontre inattendue avec les Udulfolk, ces êtres mythiques du folklore islandais. À travers ces clichés, l'artiste introduit des silhouettes de papier, comme des présences discrètes et intemporelles évoquant ce peuple caché. L'autrice Marie Evin ajoute une couche de mystère et de poésie avec des textes qui se veulent comme un prolongement des photographies. Ensemble, les deux artistes créent une atmosphère onirique où la frontière entre réalité et imaginaire s'estompe, invitant à une contemplation rêveuse. Marchons sur l'échine du dragon, une exposition à retrouver jusqu'au 15 septembre en accès libre au jardin à Saint-Nazaire. Plus d'informations sur la plateforme

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1: Bonjour à toutes, bonjour à tous. Les résidences secondaires, la ville de Pornic n'en veut plus alors que la municipalité se penche sur son prochain plan local d'urbanisme. Elle a pris plusieurs mesures pour contrer les effets du surtourisme et le manque de logements à l'année, notamment limiter à 120 jours par an les locations de

courte durée type Airbnb et favoriser les locations sur le long terme. Aujourd'hui, près d'un tiers des logements à Pornic sont considérés comme des résidences secondaires. Attention, si vous aviez prévu de prendre le train pour vous rendre sur le littoral à partir d'aujourd'hui et jusqu'à la fin du mois, le train des plages qui relie Saumur et les Sables d'Olonne va connaître des perturbations. En conséquence des fortes chaleurs, des ralentisseurs ont été mis en place le long de la voie et les rames ne circuleront plus entre Saumur et Bressuire. Une mesure pour préserver l'infrastructure et la sécurité des circulations, d'après SNCF Réseau. Dans le reste de l'actualité, après le piratage du fisc, le Premier ministre va présider une cellule interministérielle de crise. Des cybercriminels ont réussi à extraire les données d'environ 700 000 personnes. Les contribuables concernés seront contactés à partir d'aujourd'hui. Les sénateurs socialistes réclament une commission d'enquête parlementaire sur ce piratage. Le sport et la consécration en équitation pour le cavalier du Maine-et-Loire, Quentin Jabet, s'est illustré en voltige équestre aux mondiaux qui se disputaient à Aix-la-Chapelle en Allemagne. À 23 ans, il a décroché la médaille d'or en individuel. Mieux encore, il a aidé les tricolores à remporter l'argent en équipe et dans la Coupe de Nations Voltige. Trois médailles, dont une en or, de quoi l'inscrire tout en haut des espoirs français et mettre la suite de sa carrière sous de très bons auspices. Et puis, nouvelle médaille d'or pour Léon Marchand au championnat d'Europe de natation. Il a décroché l'or sur le 400 mètres nage libre hier, alors qu'il participait à cette épreuve pour la toute première fois au niveau européen. C'est tout pour l'essentiel de l'actualité. Bonne journée sur Sun et rendez-vous très vite pour un nouveau point sur l'info.

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Peu de personnes savent qu'il y a eu des femmes à veiller sur nos côtes. Elles étaient pourtant entre 300 et 400 gardiennes de phare à exercer ce métier en 1940. Jusqu'au 2 novembre, partez à la découverte des héroïnes méconnues des phares au sémaphore de la Pointe Saint-Gilda à Préfailles avec l'exposition « Femmes gardiennes de phare, de l'ombre à la lumière ». Cette exposition gratuite, nichée dans un lieu chargé d'histoire, met en lumière le destin exceptionnel de ces femmes qui ont veillé sur nos côtes avec courage et détermination. À travers des photographies d'archives, des récits poignants et des objets du quotidien, plongez dans l'univers de ces gardiennes de la lumière, de l'épouse remplaçant son mari dans l'urgence à la première femme officiellement nommée. Une immersion émouvante dans un siècle de résistance face aux tempêtes et à la solitude où chaque détail raconte leur combat pour guider les marins. Installée sur la pointe Saint-Gilda et proche de la réserve naturelle régionale, l'exposition offre également une vue imprenable sur l'océan Atlantique et l'estuaire de la Loire. Découvrez-y l'exposition « Femmes gardiennes de phare, de l'ombre à la lumière » en accès libre au sémaphore jusqu'au 2 novembre.

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1: Bonjour à toutes, bonjour à tous. Les résidences secondaires, la ville de Pornic n'en veut plus alors que la municipalité se penche sur son prochain plan local d'urbanisme. Elle a pris plusieurs mesures pour contrer les effets du surtourisme et le manque de logements à l'année, notamment limiter à 120 jours par an les locations de courte durée type Airbnb et favoriser les locations sur le long terme. Aujourd'hui, près d'un tiers des logements à Pornic sont considérés comme des résidences secondaires. Attention, si vous aviez prévu de prendre le train pour vous rendre sur le littoral à partir d'aujourd'hui et jusqu'à la fin du mois, le train des plages qui relie Saumur et les Sables d'Olonne va connaître des perturbations. C'est la conséquence des fortes chaleurs. Des ralentisseurs ont été mis en place le long de la voie et les rames ne circuleront plus entre Saumur et Bressuire. Une mesure pour préserver l'infrastructure et la sécurité des circulations d'après SNCF Réseau.

Dans le reste de l'actualité, après le piratage du fisc, le Premier ministre va présider une cellule interministérielle de crise. Des cybercriminels ont réussi à extraire les données d'environ 700 000 personnes. Les contribuables concernés seront contactés à partir d'aujourd'hui. Les sénateurs socialistes réclament une commission d'enquête parlementaire sur ce piratage. Le sport et la consécration en équitation pour le cavalier du Maine-et-Loire, Quentin Jabet, s'est illustré en voltige équestre aux mondiaux qui se disputaient à Aix-la-Chapelle en Allemagne. À 23 ans, il a décroché la médaille d'or en individuel. Mieux encore, il a aidé les tricolores à remporter l'argent en équipe et dans la Coupe de Nations Voltige. Trois médailles, dont une en or, de quoi l'inscrire tout en haut des espoirs français et mettre la suite de sa carrière sous de très bons auspices. Et puis, nouvelle médaille d'or pour Léon Marchand au championnat d'Europe de natation. Il a décroché l'or sur le 400 mètres nage libre hier, alors qu'il participait à cette épreuve pour la toute première fois au niveau européen. C'est tout pour l'essentiel de l'actualité. Bonne journée sur Sun et rendez-vous très vite pour un nouveau point sur l'info.

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1: Bonjour à toutes, bonjour à tous. Les résidences secondaires, la ville de Pornic n'en veut plus alors que la municipalité se penche sur son prochain plan local d'urbanisme. Elle a pris plusieurs mesures pour contrer les effets du surtourisme et le manque de logements à l'année, notamment limiter à 120 jours par an les locations de courte durée type Airbnb et favoriser les locations sur le long terme. Aujourd'hui, près d'un tiers des logements à Pornic sont considérés comme des résidences secondaires. Attention, si vous aviez prévu de prendre le train pour vous rendre sur le littoral à partir d'aujourd'hui et jusqu'à la fin du mois, le train des plages qui relie Saumur et les Sables d'Olonne va connaître des perturbations. C'est la conséquence des fortes chaleurs. Des ralentisseurs ont été mis en place le long de la voie et les rames ne circuleront plus entre Saumur et Bressuire. Une mesure pour préserver l'infrastructure et la sécurité des circulations, d'après SNCF Réseau. Dans le reste de l'actualité, après le piratage du fisc, le Premier ministre va présider une cellule interministérielle de crise. Des cybercriminels ont réussi à extraire les données d'environ 700 000 personnes. Les contribuables concernés seront contactés à partir d'aujourd'hui. Les sénateurs socialistes réclament une commission d'enquête parlementaire sur ce piratage. Le sport et la consécration en équitation pour le cavalier du Maine-et-Loire. Quentin Jabet s'est illustré en voltige équestre aux mondiaux qui se disputaient à Aix-la-Chapelle en Allemagne. À 23 ans, il a décroché la médaille d'or en individuel. Mieux encore, il a aidé les tricolores à remporter l'argent en

L'équipe est dans la Coupe de Nations Voltige. Trois médailles, dont une en or, de quoi l'inscrire tout en haut des espoirs français et mettre la suite de sa carrière sous de très bons auspices. Et puis, nouvelle médaille d'or pour Léon Marchand au championnat d'Europe de natation. Il a décroché l'or sur le 400 mètres nage libre hier, alors qu'il participait à cette épreuve pour la toute première fois au niveau européen. C'est tout pour l'essentiel de l'actualité. Bonne journée sur Sun et rendez-vous très vite pour un nouveau point sur l'info.

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Une immersion sensorielle dans les étés du passé, c'est ce que propose la Boîte à Archives, une exposition à la médiathèque Étienne Co jusqu'au 26 septembre. L'artiste vidéaste et photographe Bastien Capella vous invite à explorer une création poétique inspirée d'archives historiques. À travers des cartes postales anciennes des années 1930 à 1980, il recrée l'atmosphère des bains de mer d'antan. Plongé dans une expérience unique où les souvenirs des étés d'autrefois prennent vie à travers des images, des sons et des documents historiques. Le dispositif imaginé par Sarah Lapin associe projection, ambiance sonore et documents pour une expérience contemplative. L'exposition La Boîte à Archives, dans le cadre du festival Cargo Les Photographiques, ouverte à tous en accès libre et gratuit à la médiathèque Étienne Co jusqu'au 26 septembre. Une rencontre avec l'artiste est prévue le jeudi 17 septembre 2026 à 18h sur réservation.

À partir du 4 juillet, le Normandie, paquebot le plus photographié des années 30, sera mis à l'honneur à l'écomusée et escale atlantique à Saint-Nazaire. Légende des mers construite à Saint-Nazaire et devenue un symbole de son temps, le Normandie sera révélé lors de l'exposition « Normandie dans l'œil des photographes » qui montre en 86 photos comment ce bateau mythique a marqué l'imaginaire collectif. Des chantiers navals de Pinouette à son voyage inaugural vers New York, les photographes ont saisi chaque instant de sa construction et de sa gloire. Deux lieux accueillent l'exposition, l'écomusée où vous pourrez découvrir la jeunesse du navire à travers les photos de sa construction et des ouvriers, et Escale Atlantique qui dévoile le luxe et l'élégance du paquebot et met en lumière la vie à bord et les décors art déco. Et pour en découvrir encore plus sur le Normandie, l'été sera ponctué de plusieurs visites commentées et de temps d'échange accessibles à tous, dont le programme est à retrouver sur le site de Saint-Nazaire Renversante. 86 photographies, deux collections réunies pour la première fois, deux musées, Normandie dans l'œil des photographes, une exposition photographique inédite à partir du 4 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
1: Bonjour à toutes, bonjour à tous. Opération réhabilitation du côté de Saint-Nazaire. Le bailleur social Silène a lancé un vaste chantier en 2019 pour rénover ses 3500 logements tout en préservant le patrimoine architectural de la ville. Près de la moitié des logements ont déjà pu faire peau neuve. Ils devraient tous être rénovés d'ici 2034. Un programme qui a reçu une dotation de 196 millions d'euros. Des cyanobactéries dans l'eau, mais pas d'interdiction de baignade. Ce week-end à Bougenay au sud de Nantes, le site de la Roche-Balue est resté très visité, et ce, malgré des panneaux d'alerte sanitaire. Des bactéries qui prolifèrent lors des fortes chaleurs ont été détectées par les autorités. Une alerte de niveau 1, d'après l'ARS, qui assure que cela n'est pas assez inquiétant pour fermer l'accès au plan d'eau. De nouvelles analyses doivent être menées. Aujourd'hui, en fonction des résultats, la baignade pourrait être interdite si la situation s'est dégradée. Dans l'actualité, également une cellule de crise interministérielle organisée cet après-midi suite à la cyberattaque sur le site internet des impôts. Les données de près de 700 000 particuliers ou professionnels ont été piratées. Les victimes doivent commencer à être averties à partir d'aujourd'hui. Hier, les sénateurs socialistes ont réclamé une commission d'enquête parlementaire. Augmenter la facture d'eau de 25%, voilà ce que préconise un rapport de l'Inspection Générale des Finances pour financer le coût des investissements nécessaires afin de débarrasser l'eau potable des pesticides et des PFAS. Allez, on passe au sport et il entre un peu plus dans l'histoire du tennis de table. Félix Lebrun est devenu hier le premier Français à remporter un grand smash lors du WTT Europe Smash. Il a encore été impressionnant lors de la finale face au Japonais Tomokazu Harimoto, un succès en 5-7. Et puis le basket féminin, bientôt mis à l'honneur à Cholet le premier week-end de septembre. Le tournoi Road to Elites va s'installer au complexe Michel Léger dans les salles Laennec et Chambord. Première édition de cette rencontre de haut niveau qui va mettre en lumière les futures pépites du basket féminin tricolore. Bonne journée sur Sun et rendez-vous très vite pour un nouveau point sur l'actu.

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2: Bonjour à toutes, bonjour à tous. Opération réhabilitation du côté de Saint-Nazaire. Le bailleur social Silène a lancé un vaste chantier en 2019 pour rénover ses 3500 logements tout en préservant le patrimoine architectural de la ville. Près de la moitié des logements ont déjà pu faire peau neuve. Ils devraient tous être rénovés d'ici 2034, un programme qui a reçu une dotation de 196 millions d'euros. Des cyanobactéries dans l'eau, mais pas d'interdiction de baignade. Ce week-end, à Bougenay, au sud de Nantes, le site de la Roche-Balue est resté très visité, et ce, malgré des panneaux d'alerte sanitaire. Des bactéries qui prolifèrent lors des fortes chaleurs ont été détectées par les autorités. Une alerte de niveau 1, d'après l'ARS, qui assure que cela n'est pas assez inquiétant pour fermer l'accès au plan d'eau. De nouvelles analyses doivent être menées. Aujourd'hui, en fonction des résultats, la baignade pourrait être interdite si la situation s'est dégradée. Dans l'actualité, également une cellule de crise interministérielle organisée cet après-midi suite à la cyberattaque sur le site internet des impôts. Les données de près de 700 000 particuliers ou professionnels ont été piratées. Les victimes doivent commencer à être averties à partir d'aujourd'hui. Hier, les sénateurs socialistes ont réclamé une commission d'enquête parlementaire. Augmenter la facture d'eau de 25%, voilà ce que préconise un rapport de l'Inspection Générale des Finances pour financer le coût des investissements nécessaires afin de débarrasser l'eau potable des pesticides et des PFAS. Allez, on passe au sport et il entre un peu plus dans l'histoire du tennis de table. Félix Lebrun est devenu hier le premier Français à remporter un grand smash lors du WTT Europe Smash. Il a encore été impressionnant lors de la finale face au Japonais Tomokazu Harimoto, un succès en 5-7. Et puis le basket féminin, bientôt mis à l'honneur à Cholet, le premier week-end de septembre. Le tournoi Road to Elites va s'installer au complexe Michel Léger dans les salles Laennec et Chambord. Première édition de cette rencontre de haut niveau qui va mettre en lumière les futures pépites du basket féminin tricolore. Bonne journée sur Sun et rendez-vous très vite pour un nouveau point sur l'actu.

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Île-de-Vilaine a lancé un vaste chantier en 2019 pour rénover ses 3500 logements tout en préservant le patrimoine architectural de la ville. Près de la moitié des logements ont déjà pu faire peau neuve. Ils devraient tous être rénovés d'ici 2034, un programme qui a reçu une dotation de 196 millions d'euros. Des cyanobactéries dans l'eau, mais pas d'interdiction de baignade. Ce week-end, à Bougenay, au sud de Nantes, le site de la Roche-Balue est resté très visité, et ce, malgré des panneaux d'alerte sanitaire. Des bactéries qui prolifèrent lors des fortes chaleurs ont été détectées par les autorités. Une alerte de niveau 1, d'après l'ARS, qui assure que cela n'est pas assez inquiétant pour fermer l'accès au plan d'eau. De nouvelles analyses doivent être menées. Aujourd'hui, en fonction des résultats, la baignade pourrait être interdite si la situation s'est dégradée. Dans l'actualité, également une cellule de crise interministérielle organisée cet après-midi suite à la cyberattaque sur le site internet des impôts. Les données de près de 700 000 particuliers ou professionnels ont été piratées. Les victimes doivent commencer à être averties à partir d'aujourd'hui. Hier, les sénateurs socialistes ont réclamé une commission d'enquête parlementaire. Augmenter la facture d'eau de 25%, voilà ce que préconise un rapport de l'Inspection Générale des Finances pour financer le coût des investissements nécessaires afin de débarrasser l'eau potable des pesticides et des PFAS. Allez, on passe au sport et il entre un peu plus dans l'histoire du tennis de table. Félix Lebrun est devenu hier le premier Français à remporter un grand smash lors du WTT Europe Smash. Il a encore été impressionnant lors de la finale face au Japonais Tomokazu Harimoto, un succès en 5-7. Et puis le basket féminin bientôt mis à l'honneur à Cholet le premier week-end de septembre. Le tournoi Road to Elites va s'installer au complexe Michel Léger dans les salles Laennec et Chambord. Première édition de cette rencontre de haut niveau qui va mettre en lumière les futures pépites du basket féminin tricolore. Bonne journée sur Sun et rendez-vous très vite pour un nouveau point sur l'actu.

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Plongez dans les paysages islandais, capturés par Nathalie Joseph, où la lumière hivernale révèle des couleurs et des formes en perpétuelle métamorphose. Les roches volcaniques aux teintes infinies y deviennent le théâtre d'une rencontre inattendue avec les Udulfolk, ces êtres mythiques du folklore islandais. À travers ces clichés, l'artiste introduit des silhouettes de papier, comme des présences discrètes et intemporelles évoquant ce peuple caché. L'autrice Marie-Evin ajoute une couche de mystère et de poésie avec des textes qui se veulent comme un prolongement des photographies. Ensemble, les deux artistes créent une atmosphère onirique où la frontière entre réalité et imaginaire s'estompe, invitant à une contemplation rêveuse. Marchons sur l'échine du dragon, une exposition à retrouver jusqu'au 15 septembre en accès libre au jardin à Saint-Nazaire. 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
1: Bonjour à toutes et à tous. La bonne nouvelle pour les bateliers du Maine-et-Loire. Le département a annoncé ce lundi la réouverture de la navigation sur la Maine et sur les cours d'eau des Basses-Vallées angevines. Depuis quelques jours, le niveau de l'eau était particulièrement bas dans plusieurs rivières. En cause, non pas la sécheresse, mais un incident technique sur le barrage du Seuil en Maine. Le département précise toutefois que pour le moment, le franchissement du barrage ne pourra se faire qu'une fois par jour, à 9h30 du lundi au vendredi. Les organisations syndicales Sud Culture et Solidaire 49 ainsi que le collectif Les Soulèvements de la Loire sont vent debout. Ils demandent le retrait du groupe de rock No One Is Innocent, la tête d'affiche du festival de rock Au Fange à Rochefort-sur-Loire, le chanteur étant accusé d'agression sexuelle. Le conseil d'administration du festival doit prendre une décision demain soir. La gratuité aura duré un mois à compter d'aujourd'hui. Les places de parking seront de nouveau payantes dans le centre-ville de Nantes. Cette trêve concernait les stationnements en zone jaune qui concerne notamment une partie de l'île de Nantes, les secteurs de l'hôpital Saint-Jacques et Nantes-Sud.

particuliers, les permis de reconstruction seront délivrés sous un mois. Des mesures fiscales sont aussi prévues pour les entreprises touchées par ces incendies. Et enfin, un fonds de 2 millions d'euros sera mis en place pour le secteur du tourisme. En sport, le FC Nantes déjà sous pression avec deux défaites pour ses deux premiers matchs de Ligue 2. Vendredi soir, les Canaris se sont fait avoir par Laval dans les dernières minutes du match. Ils perdent 2-1 et restent la seule équipe du championnat avec 0 point. Et puis votre météo, le ciel est voilé mais ensoleillé en cette fin d'après-midi. Vous avez 30 degrés à Nantes, 23 à Pornic, 22 à Cholet, 21 à Angers et 31 à Fontenay-le-Comte. Bonne fin de journée sur Sun et rendez-vous très vite pour un nouveau point sur l'actualité.

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0: toutes et à tous, merci d'être à l'écoute du Son Unique et bienvenue dans Récap, l'émission du club radio du collège Larentière à Saint-Luc-sur-Loire. C'est la première émission de l'année, alors premièrement, très bonne année à tout le monde.
1: Nous nous retrouvons donc régulièrement sur l'antenne de Sun pour vous récapituler l'actualité du mois dernier qui vous serait passé à côté. Une sélection faite par notre super équipe de rédaction, chacun et chacune spécialiste dans leur domaine.
0: Vous avez compris le principe de l'émission. Alors découvrons tout de suite le programme de ce premier récap.

0: Bye bye 2025, bonjour 2026. On s'intéressera pour cette première à ce qui s'est passé en novembre et décembre 2025. Et on commence tout de suite avec de la pop culture avec toi, Aurore et Eve.
1: Effectivement, je vais revenir sur l'événement de fou qui s'est déroulé au parc des expositions de la Beaujoire en novembre dernier. Je parle bien évidemment d'Art to Play. D'ailleurs, on est allé rencontrer des élèves fans de manga et de pop culture ayant participé à l'événement. On vous fera écouter tout ça.
0: On continuera notre récap avec un voyage dans le temps, si c'est bien ça, Simon ?
2: Eh oui, je m'intéresserai au personnage qui a marqué le plus le mois de décembre. J'ai nommé le Père Nono. On reviendra ensemble sur ses origines.
3: La suite de l'émission parlera du 7e art, puisqu'Alix est allée tester pour nous les films sortis en fin d'année.
4: Oui, on va vous parler de 3 films en particulier, à destination des plus grands et des plus petits.
0: Et nous terminerons cette émission avec un voyage.
5: Effectivement, nous nous intéresserons au voyage en Allemagne des élèves de 4e et 3e, et du jumelage qui lie le collège de la Reinettière à Saint-Eustache-sur-Loire et à celui d'Herzogenaurach.
3: Gros programme à venir, alors surtout restez avec nous. Vous écoutez Récap, l'émission du club radio du collège La Reinettière à Saint-Eustache-sur-Loire qui récapitule l'info locale et voici la première info retenue par notre rédaction.
6: Pour beaucoup d'entre nous, le mois de novembre était synonyme de pluie, d'automne et de froid. Mais pas pour tout le monde, car novembre était aussi le mois d'un événement très attendu et très apprécié par les petits comme les grands. Le festival de pop culture, gaming et manga Art to Play.
1: Il a lieu les 15 et 16 novembre au parc des expos de la Beaujoire. Au programme, musique, cosplay, tests de jeux vidéo, battle de chorégraphie, artistes. Voici ce que les élèves en ont pensé.
7: Les gens qui étaient cosplayés, ils avaient des cosplays magnifiques aussi.
8: C'était vraiment incroyable, j'ai des super souvenirs de cette journée.
9: Ouais, c'était trop bien, en plus on peut faire plein de choses et prendre des photos avec des gens cosplayés.
10: C'était bien, il y avait pas mal de cosplays, c'était recherché, il y avait un style de pop culture bien présent, mais c'était petit, cliché. L'ambiance était très sympa, mais on étouffait un peu.
11: Tout le monde était super sympa et surtout les gens en cosplay ont accepté qu'on prenne des photos avec eux la plus tard.
12: J'ai trouvé ça dommage car il y avait moins de déguisements de princesses et elles étaient moins jolies.
13: Les gens là-bas sont vraiment tous super sympas, il n'y a aucun problème, on peut avoir des délires avec eux sans vraiment les connaître.
14: Quand j'ai vu, j'ai trouvé que c'était vraiment incroyable, que les gens étaient super sympas.
15: Bah, il y avait beaucoup de monde, c'était bien, mais pour manger par contre c'était galère parce qu'il y avait beaucoup de queues. J'ai mangé des ramen.
16: Bah, c'était assez cher, mais sinon c'était assez bon.
12: Par contre, la nourriture, elle était vraiment délicieuse, pas déçue. J'ai mangé mon premier bento.
10: Comme toutes les conventions, les goodies et tout, très cher, mais c'était sympa. En tant que grand fan de conventions, j'ai bien aimé.
17: C'est aussi pour dire que les gens qui étaient cosplayés, on a réussi à se faire des amis et à parler avec plus de gens. D'habitude, on n'arrive pas à parler, même si c'est dommage que ils avaient que des sites comme Snapchat ou Instagram, etc., alors que nous, on n'avait que notre numéro de téléphone.
6: Les 15 et 16 novembre, ce ne sont pas moins de 150 stands et 150 artistes qui ont pris place dans les halls des parcs des expos. Des invités exceptionnels, comédiens et comédiennes, groupes de K-pop, danseuses et danseurs, youtubeurs et youtubeuses, streameuses et streamers, mais aussi des artistes venus présenter leurs créations.
1: Sans oublier les dédicaces, les concerts, les stands de nourriture asiatique et même une compétition nationale de cosplay. Le cosplay est l'art de se déguiser, voire se transformer parfois, en un personnage de manga, manhwa, d'anime, de film.
6: Le plus petit de cette édition, un stand spécial animé par l'association des 4 Rinettes pour lutter contre les violences discriminatoires et sensibiliser aux règles du vivre ensemble en festival. Enfin, que dire de cette magnifique affiche réalisée par Shikashi Kubota, directeur de l'animation One Punch Man notamment.
0: Merci à vous deux pour ce retour sur ce très cool événement. Prochaine édition d'Art to Play en novembre 2026, les dates sont attendues.
3: Et en parlant d'événements, Noël était l'événement incontournable et très attendu des enfants en cette fin de décembre 2025.
0: Des décorations installées dans les magasins dès le mois de novembre, des catalogues de jouets par dizaines, des illuminations dans les villes mais aussi des sapins, des chaussettes géantes, des chansons, des cadeaux, des pulls moches, des lutins, un village lointain. Voici tout ce que évoque pour nous, Français et Françaises, quand on parle de Noël. Mais dis-nous Simon, ça vient d'où Noël pour de vrai ?
2: Bonjour à tous et bienvenue dans la Minute Culture. Aujourd'hui, on va parler d'un sujet très sérieux, d'où vient le Père Noël. Et oui, parce que non, il n'a pas toujours habité au pôle Nord, entouré de lutins stressés et de rennes surexcités. À l'origine, le Père Noël s'appelait Saint Nicolas, un évêque du 4e siècle en Turquie actuelle, connu pour sa grande générosité. Il offrait des cadeaux aux pauvres, aux enfants et aux enfants pauvres. Bref, c'était un peu le premier à avoir inventé le concept du jouet surprise. Mais Saint-Nicolas a voyagé. Les Hollandais l'appelaient Sinterklaas et quand ils sont partis vivre en Amérique, ils ont emporté la tradition. Là-bas, Sinterklaas est devenu Santa Claus. Au passage, la date a changé. Avant, on fêtait Saint-Nicolas le 6 décembre, mais les Américains ont préféré rapprocher cette fête de Noël. Résultat, les cadeaux ont été déplacés au 24 décembre. C'est aussi aux États-Unis qu'il a pris le look qu'on connaît, un vieux monsieur tout rond, barbe blanche, traîneau et sourire géant. Cette image, on la doit à Clément Clark Moore en 1823 et au dessinateur Thomas Nast un peu plus tard. Et sa tenue rouge alors? C'est pas Coca qui l'a inventée, vous allez me dire. Eh bien non, c'est une légende urbaine. Coca-Cola l'a juste utilisée dans des pubs pendant les années 30, mais notre Santa était vêtu de rouge depuis bien longtemps. Alors la prochaine fois qu'on vous dit que le Père Noël vient du pôle Nord, vous pourrez répondre. Non, il vient de Turquie, il a déménagé en Hollande puis en Amérique et maintenant il fait du télétravail depuis le pôle Nord. Allez, bonne année et soyez sages.
18: Ah, c'est nettement plus clair, merci Simon. Noël et les vacances, c'est aussi le moment pour aller au cinéma en famille ou entre amis. D'ailleurs, qu'est-ce qu'on a pu retenir côté film, Alix ?
4: Aujourd'hui, je veux vous faire un récap sélectif des films qui sont sortis en novembre-décembre. Pour commencer, je peux tout d'abord vous conseiller la deuxième partie du film Wicked, sorti le 19 novembre et basé sur l'histoire du magicien d'Oz, dont le roman a été écrit par Gregory Maguire. Les personnages principaux sont Elphaba et Glinda, joués par Ariana Grande. Ça raconte l'histoire de deux jeunes filles que tout oppose. L'une, Elphaba, une jeune femme incomprise à cause de sa couleur de peau inhabituellement verte. Elle ignore l'étendue de ses pouvoirs. Quant à Glinda, c'est une jeune femme populaire, issue d'un milieu favorisé. Elles ignorent encore que leur rencontre risque de bouleverser leur vie à jamais. La fin est vraiment surprenante, mais je n'en dirai pas plus. Ensuite, je peux vous proposer le film Zootopie 2 qui était attendu depuis maintenant 10 ans. C'est un film d'animation. Tout le monde se souvient de Judy, la lapine policière et Nick le renard. Après la célèbre chanteuse Ariana Grande dans Wicked, c'est cette fois la chanteuse Shakira qui participe à ce film en donnant sa voix au personnage de Gazelle. Wicked partie 2, Zootopie 2, vous vous doutez peut-être du prochain film dont je vais vous parler. Encore une suite, mais cette fois c'est le troisième volet. Je vous conseille la suite du film Avatar de Feu et de Cendre, mais je me doute que vous en connaissez déjà l'existence. C'est un film de science-fiction qui se passe sur la planète Pandora. Le film aurait pu ne pas exister pour des questions financières, mais aussi à cause des grèves dans l'industrie cinématographique américaine et de la pandémie. Les dessins et les effets spéciaux sont toujours aussi magnifiques et impressionnants que les deux précédents. Pour finir, et puisqu'on parle de suite, je peux vous parler du célèbre film d'animation K-pop Demon Hunter, disponible sur la plateforme Netflix. Suite au succès international du premier film, la sortie du deuxième volet a été annoncée pour 2029. Courage, un peu de patience. Pour ceux qui ne le connaissent pas, ce film est un animé et parle de chanteuses de K-pop qui sont également des chasseresses de démons.
19: C'est parti! Pour le monde entier, vous serez des stars de la pop. Mais en réalité, vous serez bien plus que ça. Vous serez des chasseresses.
0: Merci beaucoup, Alix. Et si vous êtes passé à côté de ces films, n'hésitez surtout pas à aller les découvrir. Et enfin, on clôture notre émission avec un voyage en Europe.
5: Effectivement, en novembre dernier, les élèves de 4e et 3e sont allés en Allemagne, dans la ville d'Herzogenaurach, pour un voyage de 5 jours. Pour mieux comprendre ce jumelage, nous sommes allés interviewer Madame Le Kainec, professeure d'allemand au collège de la Renetière.
20: Ce jumelage est bien reparti, et notamment grâce à l'échange scolaire entre les deux établissements d'Herzog et de Sainte-Luce-sur-Loire.
21: Tout d'abord, qu'est-ce que c'est qu'un jumelage ?
20: Alors un jumelage, c'est une coopération ou un échange entre deux villes qui se ressemblent. Évidemment, le but, c'est le rapprochement des peuples et l'amitié entre les peuples.
21: Il existe depuis longtemps ?
20: Le jumelage entre la ville de Sainte-Luce-sur-Loire et d'Herzogenaurach a commencé en 1988. Ce jumelage est parti d'un appariement entre le collège Larentière de Sainte-Luce-sur-Loire et le gymnasium Herzogenaurach d'Herzogenaurach. Cet appariement a été signé le 10 février 1983.
21: Où se situe Herzog exactement ?
20: Herzogenaurach se situe à 200 km au nord de Munich, en Bavière. La région d'Herzogenaurach, c'est la Franconie. Et Herzau est aussi à 25 km à l'ouest de Nuremberg, Nuremberg en français.
21: Qui est concerné par ce jumelage? Seulement les collégiens? Seulement les personnes qui parlent allemand?
20: Alors non, heureusement, les jumelages de ville à ville sont pour toute la ville, tous les citoyens de la ville, donc tous les lycéens en l'occurrence, qui se retrouvent aussi avec toutes les personnes Herzogenaurer. Un travail qui peut être aussi associatif, qui peut aussi regrouper des conservatoires au niveau musical, culturel, au niveau sportif, au niveau des familles aussi, il peut y avoir des accueils, il peut y avoir des rencontres entre les habitants, des échanges, des colloques, des cours de langue. Donc en fait, c'est ouvert à tous.
21: Quels sont les derniers événements qui ont eu lieu dans le cadre de ce jumelage ?
20: En 2023, nous avons fêté les 35 ans du jumelage. 130 personnes d'Herzogenaurer sont venues. Dans 5 ans, ce seront les 40 ans du jumelage. Et là, tous les lycéens, enfin une bonne partie, peut-être aussi 130, iront à Herzogenaurer. Et nous, nous avons repris aussi en 2023 l'échange scolaire à la demande quand même forte de la ville entre donc les élèves du collège Larentière et du Gymnasium d'Herzogenaurer, à la grande joie de tous. Ce fut une très très belle réussite et on continue puisque cette année, on a revu nos correspondants 2025 en novembre et ils vont venir nous voir en mars 2026.
21: Quel est du coup le programme prévu pour accueillir les élèves allemands au mois de mars 2026?
20: Nos correspondants allemands adorent évidemment la côte atlantique, donc nous les emmènerons cette année à la Bernerie, qui est proche de Pornic, qui est vraiment leur ville fétiche. Nous organiserons des petites rencontres sportives grâce à nos collègues d'EPS qui sont aussi impliqués dans l'échange. On ira voir aussi Nantes et Saint-Luce, hein, puisqu'on est quand même censé découvrir la ville du partenaire en même temps que sa langue. Saint-Luce fait partie donc du patrimoine à découvrir par nos amis d'Herzogenaurer. Hein. Et bien sûr les familles qui les attendent avec impatience, familles et les élèves, les correspondants.
7: Comme vous avez pu l'entendre, ce jumelage existe depuis plus de 35 ans. D'ailleurs, nous avons pu récolter le témoignage de Barbara, professeure de français en Allemagne, qui a participé au jumelage en tant qu'élève.
8: Je m'appelle Barbara, je suis professeure de français en Allemagne, à Herzogenaurer, c'est la ville jumelée de Sainte-Luce. En Allemagne, les professeurs enseignent plusieurs matières, donc je suis professeure de français, mais aussi d'allemand et d'espagnol. J'ai participé au jumelage entre Herzogenaurer et Sainte-Luce en tant qu'élève. Et en fait, je pense que c'est pour ça que je suis finalement devenue professeure de français, parce que j'adorais mon séjour en France. J'ai vraiment apprécié beaucoup l'accueil que j'ai eu à Sainte-Luce et je suis très contente d'être finalement retournée justement à Herzogenaurer pour être maintenant la professeure qui accompagne les élèves en France. Alors, j'ai vu les amitiés qui sont nées et voilà, je vois que les élèves gardent le contact, qu'ils envoient des messages pour saluer leur correspondant, pour dire bonjour, pour l'anniversaire même, j'ai vu des messages. Et je pense que cette fois, c'est une atmosphère très harmonieuse et on a fait beaucoup ensemble. Je pense que c'est un groupe génial et on a hâte de retourner en France, hâte de venir. Es lebe die deutsch-französische Freundschaft.
7: Vive l'amitié franco-allemande. Voici ce que vous venez d'entendre en allemand de la part de Barbara. Merci à elle pour son témoignage. D'ailleurs, vérifions ensemble si du côté des élèves, le séjour s'est aussi bien passé que le dit Barbara.
22: Toi qui es allée en Allemagne, c'est quoi la chose à retenir absolument de ce voyage ?
23: C'était bien. On a vu nos correspondants et on a parlé anglais plus qu'allemand.
24: On mange beaucoup, surtout le matin.
25: L'école, elle est trop bien. C'est immense. Ils font du 8-13h tous les jours. Ils n'ont pas cours l'après-midi.
26: Alors, c'était incroyable parce qu'il y avait de la neige partout. Du coup, bah, c'était trop bien.
27: C'était trop bizarre. Ils mangeaient tout le temps, sauf à partir de 19h. À partir de 19h, il n'y avait plus rien.
28: On a découvert de nouvelles cultures alimentaires. Je ne sais pas si on dit comme ça. Mais on mangeait beaucoup de bretzels. Et moi, ils n'étaient pas allemands. C'est-à-dire qu'on ne parlait même pas allemand chez eux. Ils parlaient espagnol. Et sinon, on n'avait pas d'hôtel pendant 20h pendant le voyage. Ça, c'était un peu... reconnexion avec la nature. Mais sinon, c'était cool et je le retiendrai toute ma vie.
29: C'était super bien, surtout la visite guidée de Nuremberg. Faut vraiment la faire parce que j'ai appris plein de choses et tout. Et aussi, la relation entre les Allemands, c'était hyper bien parce que ils sont vraiment hyper conviviaux et convivial.
1: Ce qui m'a beaucoup plu, c'est qu'en fait, on est sur un échange donc, entre des élèves qui ne se connaissent pas du tout, les élèves français et les élèves allemands. Et on sent, dès le début, une envie d'apprendre à se connaître et de se découvrir. Même si on est très différents, on a des modes de vie très différents, mais on sent que les élèves étaient à l'écoute les uns des autres et avaient envie de découvrir comment vivaient les élèves allemands, par exemple, comment ils organisaient leur journée, le rythme de travail. Et j'ai trouvé que c'était une belle complicité.
29: Bah, moi qui allais en Allemagne, je recommande car on a pu déployer de nouvelles connaissances, notre langue allemande, et aussi faire des liens d'amitié. Donc pour ceux qui ont un doute, allez-y, c'est une opportunité à saisir et bonne chance à vous et bon séjour.
7: Bon, visiblement les élèves sont ravis et on peut découvrir beaucoup de choses sur la culture allemande. Le jumelage peut continuer pour encore de longues années.

0: C'est déjà la fin du premier épisode de notre émission Récap, l'émission qui vous fait un résumé de l'actu locale des mois précédents. Merci à Alix, Simon, Eve, Laura, Kenzie, Thomas et Aurore d'avoir co-préparé cette émission. Vous pouvez la réécouter en replay sur la plateforme MySun.
1: Nous, on se donne rendez-vous pour le mois de mars pour notre deuxième émission. On fera un récap de l'actu locale du mois de janvier et de février. En attendant, portez-vous bien et très bonne journée à tous sur Son Unique.

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5: Bonsoir à toutes et à tous. La bonne nouvelle pour les bateliers du Maine-et-Loire. Le département a annoncé ce lundi la réouverture de la navigation sur la Maine et sur les cours d'eau des basses vallées angevines. Depuis quelques jours, le niveau de l'eau était particulièrement bas dans plusieurs rivières. En cause, non pas la sécheresse, mais un incident technique sur le barrage du Seuil en Maine. Le département précise toutefois que pour le moment, le franchissement du barrage ne pourra se faire qu'une fois par jour, à 9h30 du lundi au vendredi. Les organisations syndicales Sud Culture et Solidaire 49 ainsi que le collectif Les Soulèvements de la Loire sont vent debout. Ils demandent le retrait du groupe de rock No One is Innocent, la tête d'affiche du festival de rock Au Fange à Rochefort-sur-Loire, le chanteur étant accusé d'agression sexuelle. Le conseil d'administration du festival doit prendre une décision demain soir. La gratuité aura duré un mois à compter d'aujourd'hui. Les places de parking seront de nouveau payantes dans le centre-ville de Nantes. Cette trêve concernait les stationnements en zone jaune qui concerne notamment une partie de l'île de Nantes, les secteurs de l'hôpital Saint-Jacques et Nantes-Sud. Dans le reste de l'actualité, ces annonces du Premier ministre pour soutenir les sinistrés de Gironde et des Landes. Depuis Mérignac, près de Bordeaux, Sébastien Lecornu a fait le point pour lancer la reconstruction après les méga-feux de cet été. Il promet 12 millions d'euros d'aide pour les collectivités locales impactées. Pour les particuliers, les permis de reconstruction seront délivrés sous un mois. Des mesures fiscales sont aussi prévues pour les entreprises touchées par ces incendies. Et enfin, un fonds de 2 millions d'euros sera mis en place pour le secteur du tourisme. En sport, le FC Nantes déjà sous pression avec deux défaites pour ses deux premiers matchs de Ligue 2. Vendredi soir, les Canaris se sont fait avoir.

des parcours interactifs pour s'immerger en autonomie dans l'histoire du quartier de Méhan-Painouette et de ses habitants, c'est tout l'été à Saint-Nazaire, du 1er juillet jusqu'au 31 août. Entre le port de Méhan et le bassin de Painouette, à proximité des chantiers navals, découvrez l'histoire des lieux et de ses habitants grâce aux balades ludiques et poétiques. Il vous suffit de télécharger un dépliant sur le site ou de le demander à l'office de tourisme et de suivre le personnage imaginaire local de votre choix. La promenade s'apprécie grâce à des mobiliers et des pochoirs muraux réalisés par le street artiste Jinx Kunst. Les différents parcours adaptés vous feront découvrir ou redécouvrir les quartiers nazériens. À vous de mener l'enquête et d'aller découvrir le patrimoine de votre quartier à Méhan-Painouette tout l'été jusqu'au 31 août.

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1: Bonsoir à toutes et à tous. La bonne nouvelle pour les bateliers du Maine-et-Loire. Le département a annoncé ce lundi la réouverture de la navigation sur la Maine et sur les cours d'eau des basses vallées angevines. Depuis quelques jours, le niveau de l'eau était particulièrement bas dans plusieurs rivières. En cause, non pas la sécheresse, mais un incident technique sur le barrage du Seuil en Maine. Le département précise toutefois que pour le moment, le franchissement du barrage ne pourra se faire qu'une fois par jour, à 9h30 du lundi au vendredi. Les organisations syndicale Sud Culture et Solidaire 49 ainsi que le collectif Les Soulèvements de la Loire sont vent debout. Ils demandent le retrait du groupe de rock No One is Innocent, la tête d'affiche du festival de rock Au Fange à Rochefort-sur-Loire, le chanteur étant accusé d'agression sexuelle. Le conseil d'administration du festival doit prendre une décision demain soir. La gratuité aura duré un mois à compter d'aujourd'hui. Les places de parking seront de nouveau payantes dans le centre-ville de Nantes. Cette trêve concernait les stationnements en zone jaune qui concerne notamment une partie de l'île de Nantes, les secteurs de l'hôpital Saint-Jacques et Nantes Sud. Dans le reste de l'actualité, ces annonces du Premier ministre pour soutenir les sinistrés de Gironde et des Landes. Depuis Mérignac, près de Bordeaux, Sébastien Lecornu a fait le point pour lancer la reconstruction après les méga-feux de cet été. Il promet 12 millions d'euros d'aide pour les collectivités locales impactées. Pour les particuliers, les permis de reconstruction seront délivrés sous un mois. Des mesures fiscales sont aussi prévues pour les entreprises touchées par ces incendies. Et enfin, un fonds de 2 millions d'euros sera mis en place pour le secteur du tourisme. En sport, le FC Nantes déjà sous pression avec deux défaites pour ses deux premiers matchs de Ligue 2. Vendredi soir, les Canaris se sont fait avoir par Laval dans les dernières minutes du match. Ils perdent 2-1 et restent la seule équipe du championnat avec 0 points. Et puis votre météo, le ciel est voilé mais ensoleillé en cette fin d'après-midi. Vous avez 30 degrés à Nantes, 23 à Pornic, 22 à Cholet, 21 à Angers et 31 à Fontenay-le-Comte. Bonne fin de journée sur Sun et rendez-vous très vite pour un nouveau point sur l'actualité.

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5: Bonsoir à toutes et à tous. La bonne nouvelle pour les bateliers du Maine-et-Loire. Le département a annoncé ce lundi la réouverture de la navigation sur la Maine et sur les cours d'eau des basses vallées angevines. Depuis quelques jours, le niveau de l'eau était particulièrement bas dans plusieurs rivières. En cause, non pas la sécheresse, mais un incident technique sur le barrage du Seuil en Maine. Le département précise toutefois que pour le moment, le franchissement du barrage ne pourra se faire qu'une fois par jour, à 9h30 du lundi au vendredi. Les organisations syndicales Sud Culture et Solidaire 49 ainsi que le collectif Les Soulèvements de la Loire sont vent debout. Ils demandent le retrait du groupe de rock No One is Innocent, la tête d'affiche du festival de rock Au Fange à Rochefort-sur-Loire, le chanteur étant accusé d'agression sexuelle. Le conseil d'administration du festival doit prendre une décision demain soir. La gratuité aura duré un mois à compter d'aujourd'hui. Les places de parking seront de nouveau payantes dans le centre-ville de Nantes. Cette trêve concernait les stationnements en zone jaune qui concerne notamment une partie de l'île de Nantes, les secteurs de l'hôpital Saint-Jacques et Nantes Sud. Dans le reste de l'actualité, ces annonces du Premier ministre pour soutenir les sinistrés de Gironde et des Landes. Depuis Mérignac, près de Bordeaux, Sébastien Lecornu a fait le point pour lancer la reconstruction après les méga-feux de cet été. Il promet 12 millions d'euros d'aide pour les collectivités locales impactées. Pour les particuliers, les permis de reconstruction seront délivrés sous un mois. Des mesures fiscales sont aussi prévues pour les entreprises touchées par ces incendies. Et enfin, un fonds de 2 millions d'euros sera mis en place pour le secteur du tourisme. En sport, le FC Nantes déjà sous pression avec deux défaites pour ses deux premiers matchs de Ligue 2. Vendredi soir, les Canaris se sont fait avoir par Laval dans les dernières minutes du match. Ils perdent 2-1 et restent la seule équipe du championnat avec 0 points. Et puis votre météo, le ciel est voilé mais ensoleillé en cette fin d'après-midi. Vous avez 30 degrés à Nantes, 23 à Pornic, 22 à Cholet, 21 à Angers et 31 à Fontenay-le-Comte. Bonne fin de journée sur Sun et rendez-vous très vite pour un nouveau point sur l'actualité.
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0: Toi, ça a écouté une meuf parce qu'elle est fraîche. Je me comment tu choisis les meufs pour écouter?
1: Ouais, c'est vrai. Musicalement, bah, je me dis, elle rappe pas ma mec, du coup, pourquoi j'irai écouter une femme? Tu vois, je sais pas, c'est.
0: Sérieux?
1: Ouais.
2: Non, il a pas dit ça, le gars?
3: Je te jure.
2: Putain, c'est chaud.
3: C'est chaud.
2: Le gars, en fait, à Noël, tu lui offres un paquet cadeau vide, il est content, quoi.
3: Comment ça?
2: Le gars, ce qu'il aime, c'est l'emballage des choses, c'est pas le fond des choses, visiblement.
3: Donc, merci.
2: Si tu lui offres un paquet cadeau vide, il est content.
3: Oh.
2: Tu vois, il ouvre, il fait, oh, y a quoi dedans? Y a rien. Oh, merci à tous, y a rien du tout. C'est vide comme ma tête. Je m'y attendais pas, parce que j'avais rien marqué sur la liste, du coup, je pensais pas que vous alliez comprendre que je voulais rien.
3: Wow,
2: je voulais juste un paquet cadeau vide. Ouh. Un coco t'as dans ta tête là. Vous fatiguez
3: trop.

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